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2: Il est 3h.

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2: Il est 5h.
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3: Il est 7h.

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1: Bonjour à tous, on se retrouve pour une nouvelle capsule ciné. Cette semaine, je suis allée voir Des Mignons et des Monstres. Le troisième opus de la trilogie des Mignons arrive cette semaine au CGR, montrant tout le talent des studios Illumination MacGuff, toujours avec l'incroyable Pierre Coffin dans la voix de chacun de nos sous-fifres favoris. Et ce film, non content de ne pas tomber dans le piège classique de la suite qui ne fait que répéter la formule des précédents films, nous emmène dans un voyage en 1926 dans ce que l'on peut considérer comme une lettre d'amour pleine d'humour dédiée au cinéma. Dès les premières images du film, nous nous retrouvons au tout début de l'image animée en 1878 avec Muybridge et ses images de course de cheval décomposées étape par étape, accompagnées de mignons qui, comme nous le savons désormais, sont là depuis la nuit des temps. Un rappel et une mise à l'honneur de travaux fondamentaux dans l'étude du mouvement dans l'animation, et un clin d'œil très apprécié des amateurs d'histoire de l'animation. Et les hommages ne s'arrêtent pas là, car tout au long du film, nous aurons droit à des références à Charlie Chaplin, aux Frères Lumière et leurs courts-métrages comme L'arroseur arrosé ou L'entrée du train en gare, et bien d'autres références, dont beaucoup que j'ai dû manquer. Nous arrivons dans le Hollywood des années 1920, dans le Los Angeles de la même époque, avec une représentation fidèle des problématiques sociales de l'époque, notamment avec la présence à l'écran des suffragettes et de nombreux personnages afro-américains se trouvant malheureusement, mais réellement, dans des rôles peu flatteurs dans l'industrie du cinéma de l'époque. On retrouve dans cette mise en abîme des plus drôles, des mignons devenant des stars de cinéma, avant de se retrouver à la rue en 1927 quand le cinéma parlant arrive, comme nombre de stars du cinéma muet de l'époque. Du western au policier noir, on plonge dans le monde de la réalisation des films en montrant tous les processus de tournage allant de la prise de vue au montage, en intégrant les codes du cartoon à toutes les scènes où les mignons sont présents. Ce qui crée un choc des genres cinématographique rafraîchissant et hilarant. Après tout, qui ne rirait pas devant un viking se faisant attaquer par une espèce de tic-tac jaune armé d'une tronçonneuse? Et au milieu de ce chaos créatif, un petit mignon avec un rêve d'atteindre un Oscar se lance, sur conseil d'un ami scénariste, à la recherche du plus effroyable des monstres pour son film, accompagné d'un Cthulhu miniature pour faire bonne mesure et d'une potentielle invasion alien pour ajouter les films de kaiju et la science-fiction à la longue liste des genres évoqués dans l'histoire. Ce film est un pur bonheur à regarder. Sans parler du niveau d'animation sans égal d'Illumination, c'est une histoire simplement drôle pour les petits et grands amateurs de cinéma. Les stéréotypes et l'histoire sont maniés avec aise dans un rythme calé au millimètre et beaucoup de retournements de situations inattendues, avec quelques personnages qui regorgent de surprises, même s'ils ne payent pas de mine au premier abord. Le scénario est bien construit et nous ferait presque des frayeurs avec un développement à la Deus Ex Machina en fin de film, mais il s'en sort avec les honneurs grâce à une construction bien rodée et des développements inattendus. Le détail est poussé jusque dans le générique, car oui, les animateurs et les scénaristes ont décidé non seulement de répondre à des questions qui se posent depuis la première apparition de Boo à l'écran, comme l'origine de son chien étrange, mais d'offrir une dernière petite blague à ceux qui se donnent la peine de rester jusqu'à la fin pour voir les noms des acteurs et intervenants défiler sur l'écran. Comme je disais, une lettre d'amour au cinéma, mais aussi je pense à tous les plus grands fans du 7ème art. Un très bon moment à passer dans une salle réfrigérée, surtout en cette période caniculaire, et ce, avec toute votre famille. Des Mignons et des Monstres est actuellement disponible dans votre CGR.

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1: Bonjour, bonjour à tous. 13 juments âgés de 4 et 5 ans n'ayant pas gagné 105 000 euros. Rendez-vous sur les 2150 mètres du prix EVA à l'hippodrome d'Anguin à l'occasion du Quintet Plus de ce vendredi 26 juin 2026. La location sera de 53 000 euros et le départ prévu vers 20h15. En tête de notre sélection, le 8, Luna de Vendel, confiée à Alexandra Brivard pour l'occasion. Sage, elle peut l'emporter. Suivi du 6, la Edo Bay, qui a en valeur pure la pointure d'une telle épreuve. Le 10, My Calita Pia, sur la montante actuellement. Le 14, la Formidable, prise en note lors de sa dernière fin de course. Et enfin, le 2, Panray, bénéficiant de la confiance de son entraînement. Il complétera notre sélection. Une sélection que vous pouvez retrouver sur ma chaîne YouTube TEM Kazakh, les pronostics qui piquent avec mes dernières minutes. Donc, notre choix aujourd'hui. Premier, le 8, Lina de Vendel. Second, le 6, la Redo Bay. Troisième, le 10, My Calita Pia. Quatrième, le 4, la Formidable. Cinquième, le 2, Panray. Le second choix, le 12, le 5. Et le 3, et à vous la fortune!

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1: Il est 8h.
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3: Et oui, c'est maintenant, chers auditeurs. Il est 8h en ce vendredi 26 juin. La température est de rigueur. Bonjour Gauthier.
4: Bonjour Barbara.
3: Il fait chaud au Gauthier.
4: Et oui, tout à fait, il va continuer de faire chaud jusqu'à ce dimanche où nous perdrons 10 degrés d'un coup, avec un peu de tonnerre et d'orage. En tout cas, c'est ce qui risque de nous arriver aussi en fin d'après-midi, début de soirée. Mais on va perdre moins que 10 degrés, on devrait perdre 4 ou 5 petits degrés maximum.
3: Bon, déjà ça fera un petit peu de bien et puis ça rafraîchira peut-être un petit peu la nature aussi.
4: Peut-être.
3: Peut-être. Bonjour José.
5: Bonjour Barbara.
3: Bonjour Apolline.
6: Bonjour Barbara.
3: Bonjour Adrien.
7: Bonjour Barbara.
3: Et bonjour Nino.
8: Bonjour Barbara.
3: Tout le monde va bien? Vous êtes en forme?
8: Oui, très bien.
4: Impec.
8: Bon,
3: très bien. Il y en a deux qui finissent leur stage aujourd'hui.
8: Eh oui.
3: Ça y est, c'est terminé.
6: Ah, José aussi.
9: Non, je continue moi.
7: Ouais. Non, bah, c'est bien.
3: Alors,
8: Et merci pour le stage, hein. c'était exceptionnel.
3: Ah, bah de rien. Ça s'est bien passé.
8: Ouais, excellent.
3: Ouais, t'es content.
7: De bonnes expériences. C'était de bonnes expériences et découvertes.
3: Une petite interview en plus avec ton professeur, c'était super.
7: Oui, c'est ça.
4: De quoi tu vas nous parler ce matin à 8h30, Barbara, enfin?
3: Eh bien, écoute, on va parler de catch. Wow. Avec le catch Piné Show. Ce sera samedi 4 et dimanche 5 juillet. Eh bien, comme le nom l'indique, à Piné.
4: Et oui, sans douter. Ensuite, à 9h.
3: Eh bien, à 9h, on va parler de PP Express. C'est un projet lancé par Nicolas Verso et dont le concept, c'est un croisement entre Pékin Express et Koh-Lanta avec une quinzaine de binômes. On vous racontera tout ça avec également donc en partenariat avec la résidence de la Tour de Méry-sur-Seine.
4: Et pour finir à 9h30.
3: Bah, quelques idées de sorties. Alors, il y en a beaucoup moins que prévu, hein, puisqu'il y a eu quand même, il y a un arrêté jusqu'à 20h, donc les sorties en journée sont limitées. On parlera peut-être aussi d'infos du territoire.
4: Il y a faire comme ça. En attendant, on va commencer cette matinale avec un titre de Gorillaz, ça s'appelle Clint Eastwood.

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1: Commençons avec nos amis les béliers. En amour, les relations familiales seront marquées par une grande tendresse, notamment avec les enfants. Argent et travail, la chance sera à vos côtés. Une proposition intéressante peut se représenter. Amis taureaux, en amour, ne compromettez pas vos chances en brûlant les étapes. Prenez en compte d'éventuelles résistances. Argent et travail, une question qui est apparue il y a quelque temps revient sur le devant de la scène. Vous ne pourrez pas y couper. Amis et gémeaux, en amour, séduire vous sera facile. Vous serez plus convaincant que jamais et votre ténacité vous rendra ardemment magnétique. Argent et travail, la chance est avec vous. Amis cancer, en amour, célibataire, vous vous satisferez fort bien des flirts sans lendemain. En couple, vous préférez rester avec votre partenaire plutôt que de sortir entre amis. Argent et travail, soyez prudent dans vos rapports avec vos supérieurs. Amis lion, en amour, vous pourriez faire une découverte inattendue assez agréable pour illuminer et animer votre journée, qu'il s'agisse d'une surprise, d'une rencontre ou d'une nouvelle idée, si elle contribuera à votre bonne humeur. Argent et travail, vous pourriez vous offrir quelques fantaisies sans craindre de déséquilibrer votre budget. Amis vierges, en amour, vos préjugés vous desservent, ouvrez-vous au monde sans restriction. Argent et travail, fiez-vous à votre instinct, il ne vous a pas trahi jusqu'ici. Amis balance, en amour, l'attitude de votre partenaire est plus froide que d'habitude, pas de panique. Argent et travail, dans le secteur professionnel, vous accueillerez les changements qui arrivent avec enthousiasme. Amis scorpion, maintenant en amour, célibataire, vous risquez de vous laisser aller à quelques excès. En couple, vous pourrez faire partager vos envies à votre partenaire. Argent et travail, vous êtes dans une période charnière. Si votre motivation n'est pas assez forte, vous allez au-devant de désillusions. Amis Sagittaire, maintenant en amour, encore une excellente journée, même si quelques discussions vives sont possibles entre amis et votre partenaire. Argent et travail, c'est une journée très positive qui vous attend, au cours de laquelle le travail peut vous réserver quelques surprises. Amis Capricorne, maintenant en amour, vous pourriez ressentir un certain vague à l'âme, mais le climat affectif vous redonnera vite la joie de vivre. Argent et travail, des projets d'envergure, des aspirations d'ordre philosophique vous occupent. Amis Verseau, en amour, si l'amour peut venir de façon soudaine, il pourra aussi partir de la même manière. Argent et travail, vous vous montrerez sans doute beaucoup mieux organisé et plus prévoyant que d'habitude, cela portera ses fruits. Finissons avec nos amis les poissons en amour, si vous aspirez à un climat amoureux plus serein, ce ne sera pourtant pas pour tout de suite. Argent et travail, vous restez concentré sur votre travail, surtout si vous avez des projets importants. Et voilà pour votre horoscope du jour, on se retrouve d'ici quelques minutes pour votre éphéméride. En attendant, retour à la musique avec Max Baby, ça s'appelle New Material.
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1: 8h14 à l'instant et c'est l'heure de votre éphémérique du jour. Nous sommes le vendredi 26 juin 2026, 77e jour de l'année. Il en reste 188 pour la terminer. Nous sommes donc dans la 26e semaine. Au niveau des horaires du soleil, il s'est levé ce matin à 5h48 et se couchera ce soir à 21h58. Durée d'ensoleillement totale à 16h09. Nous ne gagnons rien, nous ne perdons rien. Amis planteurs, nous sommes en lune croissante pleine à 75% pour la date de la prochaine phase. Eh bien, ce sera le 30 pour la prochaine nouvelle lune. Pleine lune. Le proverbe du jour, on peut conduire un cheval à l'abreuvoir, mais non le forcer à boire. C'est aujourd'hui la fête des Antlem. Nous célébrons aussi le jour de l'indépendance de Madagascar, c'était en 1960. Dicton du jour, qui en juin se porte bien, au temps chaud ne craindra rien. Eh bien, le temps chaud nous donnera du répit pour une très courte durée, comme d'habitude. Nous ne sommes pas ménagés en ce moment, puisque normalement les températures devraient être à la baisse cette nuit, de quoi faire aérer légèrement vos maisons ou vos appartements. Mais dans le week-end, notamment samedi, ça reprendra de plus belle avec 40 degrés. On en reparlera dans le prochain bulletin de météo local. Ce sera dans 5 minutes, juste avant un titre de Fontana Rosa, ça s'appelle Day Go By, juste avant une petite page de publicité. A tout de suite sur Thème Radio.
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1: Aujourd'hui dans l'Aube, le temps deviendra plus incertain. En cours de journée, les températures varieront entre 22 et 39 degrés. Toujours caniculaire l'après-midi et 12 degrés au-dessus de la normale. Avec un ressenti 45 toujours dans cet après-midi, avec un indice UV de 8. Attention aux possibilités d'averses orageuses en fin d'après-midi, début de soirée. Au risque de pluie de 75% et 75% également de risque d'orage. En tout cas, cette nuit sera belle et calme. Attention toujours à l'indice pollinique qui est de 5 sur 5. C'est très élevé à cause des urticacées, des pollens de graminées ainsi que des châtaigniers. Alors pour votre journée de samedi, eh bien samedi dans l'Aube il fera beau, les températures fluctueront entre 24 et 40 degrés, elles seront caniculaires l'après-midi avec un ressenti 46 dans l'après-midi, un indice UV de 9, c'est très fort. Et pour votre journée de dimanche, eh bien l'atmosphère sera très instable, les températures varieront entre 24 et 31 degrés avec de très lourds risques de pluie et persistance d'un risque orageux tout au long de la journée. Alors passons cette fois-ci à la vigilance rouge qui nous lie jusqu'à ce soir. Le département de l'Aube est placé en vigilance rouge canicule à compter de ce dimanche 21 juin 2026 depuis midi. Des températures pouvant atteindre jusqu'à 40 degrés sont attendues sur l'ensemble du département. Afin de garantir la sécurité de la population, toute manifestation festive, culturelle et sportive en extérieur ou dans des établissements recevant du public non climatisé sont interdites entre 10h et 20h, à l'exception d'activités physiques, sportives, aquatiques et de pratiques sportives professionnelles. Paul Gossy, préfet de l'Aube, invite à la plus grande vigilance et rappelle les mesures de prévention suivantes. Maintenez votre logement au frais, fermez fenêtres et volets la journée, ouvrez-les le soir et la nuit s'il fait plus frais, ventilez votre logement, buvez régulièrement et fréquemment de l'eau sans attendre d'avoir soif et évitez toute consommation d'alcool, continuez à vous alimenter normalement même si vous n'avez pas faim, rafraîchissez-vous et mouillez-vous le corps plusieurs fois par jour, passez si possible 2 à 3 heures par jour dans un lieu frais, évitez de sortir aux heures les plus chaudes et de pratiquer une activité physique intense. Faites attention à vos proches et prenez des nouvelles de votre entourage, notamment les plus fragiles. Les pouvoirs publics sont pleinement mobilisés pour appliquer et relayer les conseils d'autorité sanitaire, en particulier auprès des personnes les plus fragiles. Avec une intensification des maraudes pendant les périodes les plus chaudes de la journée et en soirée, extension des horaires d'accueil de jour en cas de maladie chronique ou de traitement médicamenteux régulier, n'hésitez pas à demander conseil à votre médecin traitant ou votre pharmacien. Conformément à l'arrêté du 22 juillet 2019, restreignant le transport routier d'animaux vertébrés terrestres vivants durant les épisodes caniculaires, il est interdit de transporter les animaux entre 13h et 18h. Les conditions météorologiques actuelles, forte chaleur, sécheresse de la végétation et vent, favorisent les départs de feu, de broussailles, de cultures et d'espaces naturels. Chacun peut agir pour éviter un départ de feu, quelques gestes simples à connaître. Ne jetez jamais de mégots au sol ou à la fenêtre d'un véhicule. N'allumez aucun feu à proximité de la végétation, évitez les travaux susceptibles de produire des étincelles près d'herbes sèches. Ne laissez pas de déchets ou d'objets pouvant favoriser un départ de feu dans la nature. Respectez les éventuelles restrictions aux espaces naturels. Pour rappel, la baignade en dehors des zones surveillées présente des risques. Courants imprévisibles, profondeurs inconnues et absence de surveillance ou de secours à proximité. Les zones de baignade surveillées seront effectives à partir du 4 juillet 2026. Les numéros utiles à connaître, le 0800 06 66 66, canicule info service, appel gratuit, plateforme téléphonique nationale du lundi au samedi de 9h à 19h, le 15 le SAMU, le 18 les pompiers, le 112 le numéro d'urgence unique européen et le 115 le numéro d'urgence sociale anonyme et gratuit, permettant une assistance aux personnes sans domicile fixe.
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2: Bonjour à toutes et tous, bienvenue dans l'info du jour. Samedi 4 et dimanche 5 juillet, le gymnase Gérard Stouff de Pinet accueille la première édition du Catch Pinet Show, organisé par l'Entente sportive et culturelle du Pays d'Orient. Au programme de ce week-end, deux grands spectacles de catch, des initiations pour le public et la présence d'un catcheur mystère. Pour nous en parler, nous sommes avec Marine Dièvre qui est chargée des contacts presse et puis de la communication donc pour cet événement. Bonjour Marine.
3: Bonjour.
2: Alors en quelques mots, est-ce qu'on peut présenter l'Entente sportive et culturelle du Pays d'Orient ?
3: Oui, bien sûr. Alors l'Entente sportive et culturelle du Pays d'Orient, c'est une association qui a pour but de promouvoir et de soutenir le développement du sport et de la culture auprès du jeune public et puis bien sûr de dynamiser l'offre du territoire du Pays d'Orient.
2: Alors, qu'est-ce que vous faites comme activité au sein de cette association ?
3: Alors, les activités sont diverses. On a, pour toute la partie sport, du badminton, du hand, et puis toute une programmation culturelle autour du théâtre, autour des expositions, des événements culturels. On sait que le Pays d'Orient est très attaché à Napoléon, à la culture autour de Napoléon. Donc, il y a beaucoup d'expositions culturelles et sportives au fil de l'année.
2: Comment est née cette idée d'organiser un grand show de catch ici à Pinet ?
3: Alors, c'était à l'initiative du président de l'ESCPO qui avait envie, sur la partie estivale, les animations estivales, de proposer un show qui soit différent, qui soit

0: familiale et un petit peu spectaculaire pour faire vivre le territoire et proposer une animation tout à fait différente de ce qu'on peut voir habituellement dans le Pays d'Orient.
1: Est-ce qu'il y a du catch déjà dans le Pays d'Orient à la base ?
0: Ça sera la première fois, ça sera le premier événement autour du catch.
1: Il n'y a pas de cours de catch ou d'une école de catch, pas du tout.
0: Pas à Pinay en tout cas.
1: Donc là, c'est vraiment l'occasion de voir quelque chose qui sort un petit peu de l'ordinaire.
0: Exactement, de faire naître soit des nouvelles passions ou du moins d'attirer la curiosité des habitants et du milieu un petit peu rural.
1: Un spectacle qui est vraiment adapté pour toute la famille.
0: Hein. Exactement, on met vraiment un point d'honneur sur la partie familiale. Ça peut être à chaud, on vient en famille, entre passionnés, entre simples curieux, mais surtout on accorde beaucoup d'importance aux familles.
1: Donc là, il y a des initiations qui sont aussi prévues pour le public. Comment ça va se passer justement ces moments sur le ring ?
0: Oui, alors les initiations, c'est vraiment la partie en amont des shows. Donc chaque show sera précédé par une initiation qui va durer le samedi de 13h à 17h et le dimanche de 10h à 14h. On va dire que c'est une première approche du monde du catch. Donc il y aura un catcheur passionné qui se représentera sur le show, qui sera là sur chaque initiation et qui va vraiment développer la partie les bases du catch, comprendre ce que c'est ce show au final, dans le respect du sport. On sait que c'est un show, ça peut paraître peut-être un petit peu abstrait pour les personnes. Là, on vient vraiment démocratiser un petit peu le monde du catch et puis faire naître peut-être des passions.
1: Oui, c'est ça, démocratiser un petit peu ce sport qu'on n'a pas l'occasion de voir trop dans l'aube. Hein. Bon, il y a eu quelques petits combats qui se font de temps en temps, mais plus de l'autre côté, vers Romilly-sur-Seine. Là, c'est l'occasion, en ruralité, de l'autre côté, donc de découvrir ça. Alors, match de catch, bien sûr, avec les catcheurs. Il y aura donc ces initiations. Elles sont ouvertes à toutes et tous ?
0: Exactement. À partir de 8 ans, de 8 à 88 ans, on va dire que c'est un peu notre citation. Le but, c'est vraiment d'avoir un événement qui soit ouvert à tous, dans le respect de tous, intergénérationnel, et qui a vraiment cet esprit fédérateur, et on se retrouve tous autour d'une animation.
1: Les matchs se feront à quelle heure ?
0: Alors, le samedi, ça commence à 20h, et le dimanche à 15h30.
1: À 15h30. Du coup, les initiations pour le dimanche, de quelle heure à quelle heure ?
0: De 10h à 14h. Les initiations sont à 10 euros et elles offrent l'opportunité d'avoir l'entrée ensuite au show à moitié prix.
1: Donc, il faut réserver avant ?
0: Exactement. Nous, on a une billetterie ouverte sur Hello Asso qu'on trouve sur notre page Facebook Agenda Pinay. Mais on peut aussi venir sur place directement sur une sortie de dernière minute. Il y aura une billetterie aussi sur place.
1: Alors, on parle beaucoup du catcheur mystère qui va venir sur le ring. Est-ce qu'on peut avoir un petit indice sur lui ?
0: Alors, il est mystère. Ça sera le mystère jusqu'au bout. Pour le coup, on a cherché à avoir une figure aussi locale. Et c'est un peu vraiment notre surprise qu'on préfère garder.
1: D'accord, bah, j'imagine, sans problème. Donc, on peut prendre les billets sur Hello Asso. L'événement, c'est une première. Est-ce que vous espérez faire un rendez-vous comme ça tous les étés ?
0: Le but, en effet, c'est de poursuivre cette animation. Le SCPO est en partenariat avec Catch Est Company, qui est une association de catch qui a pour vocation du coup, de produire plusieurs spectacles dans le Grand Est. Si c'est une animation qui rencontre un grand succès, on espère en effet pouvoir le développer sur les prochaines années.
1: Et donc, est-ce qu'il y aura aussi des animations qui vont être faites tout autour de ces deux journées ?
0: Oui, bien sûr. Donc, ça se passe au COSEC. On a une tombola, on a la buvette, snack, on a un match popcorn. Donc, ça va être un petit peu la surprise. On aura du popcorn à disposition et ça va apporter une petite animation surprise. Et puis, bien sûr, il y aura tout ce qui est rencontre avec les catcheurs, photos. Au moment de l'entracte, les catcheurs vont pouvoir venir. C'est vraiment un événement on a envie de fédérer autour de cette animation et de ce sport.
1: Oui, c'est vraiment l'occasion en famille, voilà, de pouvoir découvrir ce sport et puis de partager avec les principaux catcheurs.
0: Exactement. On a 16 catcheurs et catcheuses qui viennent,
1: quand même.
0: Qui sont quand même des figures du monde du catch et qui sont là pour faire un vrai show et d'aller. On connaît beaucoup le monde du catch à travers la télé. Le but, c'est d'apporter un show spectaculaire, mais en face à face, ce qui va être vraiment Très bien.
1: C'est vrai que oui, c'est assez drôle de voir le catch en vrai. Donc oui. Là, sortir un petit peu de chez soi, sortir aller voir en direct ce show. Donc samedi 4 juillet, donc début du show à 20h. Le dimanche 5 juillet, ce sera à 15h30. Les initiations au catch, on l'a dit, hein, le samedi 13h, 17h, le dimanche 10h, 14h. C'est au tarif de 10€ pour ces initiations.
0: Exactement.
1: Ensuite, pour le spectacle, 12€ pour les adultes, 8€ pour les enfants. C'est gratuit pour les moins de 5 ans. Et on peut prendre donc les billets sur Hello Asso. L'occasion, si on prend, donc comme vous l'avez dit, les initiations, eh bien, on peut bénéficier d'un tarif, moitié tarif, sur les billets adultes et enfants également.
0: Exactement, adultes et enfants.
1: Donc à partir de 8 ans.
0: À partir de 8 ans, oui, c'est la partie sécurité.
1: Est-ce qu'il y a d'autres projets pour votre association ?
0: Alors oui, il y a des projets qui se mettent au fur et à mesure de l'année. On est plutôt sur le monde handball, sur oui. le monde du badminton. Il y a plusieurs rendez-vous qui sont programmés. Le SCPO se tient à disposition pour dévoiler le programme.
1: On peut vous retrouver où, justement, si on a envie de vous suivre
0: Sur les réseaux sociaux, on a créé une page Facebook Agenda Pinet, spécialement okay. pour l'événement, et qui a pour but de se développer ensuite et d'attirer un petit peu les personnes sur cette plateforme pour savoir un petit peu ce qui se passe dans le Pays d'Orient, parce que c'est un très beau territoire, à quelques minutes de Troyes, au Grand Air, et qui propose vraiment des belles animations au fil de l'année.
1: Bien, merci beaucoup Marine, et puis on vous rappelle que ce sera donc les 4 et 5 juillet au COSEC, donc le gymnase Gérard Schuft de Pinet, qui va vous accueillir donc cette première édition de Catch Pinet Show. Merci beaucoup, très
0: merci
1: bonne journée.
0: Vous. Merci à vous.
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1: Bonjour, bonjour à tous. 13 juments âgés de 4 et 5 ans n'ayant pas gagné 105 000 euros. Rendez-vous sur les 2150 mètres du prix Eva à l'hippodrome d'Anguin à l'occasion du Quintet Plus de ce vendredi 26 juin 2026. L'allocation sera de 53 000 euros et le départ prévu vers 20h15. En tête de notre sélection, le 8, Luna de Vendel, confiée à Alexandra Bruvard pour l'occasion. Sage, elle peut l'emporter. Suivi du 6, la Edo Bay, qui a en valeur pure la pointure d'une telle épreuve. Le 10, My Calita Pia, sur la montante actuellement. Le 14, la Formidable, prise en note lors de sa dernière fin de course. Et enfin, le 2, Panray, bénéficiant de la confiance de son entraînement. Il complétera notre sélection. Une sélection que vous pouvez retrouver sur ma chaîne YouTube Tom Kazak, les pronostics qui piquent avec mes dernières minutes. Donc, notre choix aujourd'hui. Premier, le 8, Lina de Vendel. Second, le 6, la Edo Bay. Troisième, le 10, My Calita Pia. Quatrième, le 4, la Formidable. Cinquième, le 2, Panray. Le second choix, le 12, le 5 et le 3. Et à vous la fortune!
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0: 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Il est 9h. 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
3: Bonjour à toutes et tous, bienvenue dans l'info du jour. Aujourd'hui, nous accueillons Nicolas Verso, créateur du projet PP Express, un concept simple au croisement de Pékin Express et Koh-Lanta, où une quinzaine de binômes devront rejoindre le plus rapidement possible la résidence de la Tour à Méry-sur-Seine, au départ d'Andaï, en stop et en dormant chez l'habitant. Bonjour Nicolas.
4: Bonjour Barbara.
3: Alors, comment est née cette idée de projet? Racontez-nous un petit peu.
4: Alors, en fait, fin 2023, je suis parti en tour du monde pendant, au départ, un an et demi, puis deux ans, parce que j'ai voulu rallonger un petit peu l'expérience. Et au fur et à mesure des rencontres et du partenariat que j'avais pu faire avec les résidences de la Tour avant mon départ, ben, l'idée a germé, parce que j'ai rencontré beaucoup de personnes qui avaient été recalées des aventures de Pékin Express et également de Koh-Lanta. Je me suis dit, ben, pourquoi pas essayer de créer un événement qui pourrait leur permettre à toutes ces personnes-là de pouvoir participer sans avoir besoin de passer un nombre indénombrable de castings ou ce genre de choses-là, et de l'intégrer avec ce partenariat que j'avais fait avec cette résidence senior. Et voilà, PP Express est né sur une petite plage sur l'île de Jeju en Corée du Sud. Et depuis, j'essaye, depuis mon retour en France, de pouvoir faire grossir l'événement de manière à le mener à bien pour cet été.
3: Au départ, vous étiez en contact dans cet EHPAD avec votre grand-mère.
4: Exactement, ouais. C'était le but principal en fait, de partir en tour du monde, mais de manière un petit peu différente, en partageant l'aventure à des personnes qui malheureusement n'ont jamais eu la possibilité de voyager comme j'ai pu le faire, au travers d'appels visio, de petites cartes postales dans chacun des pays où je suis allé, et de leur partager des moments en direct avec des petites vidéos sur des lieux incroyables. Voilà, on s'était passé un petit coup de fil sur l'île de Pâques par exemple, et voilà, j'ai essayé de leur partager le maximum de choses, mais en fait, la petite frustration que j'avais, c'était qu'ils étaient seulement spectateurs et j'avais envie d'essayer de les intégrer d'une certaine manière, et c'est pour ça que ce projet-là me tient à cœur. Et effectivement, ils ne pourront pas traverser la France en stop, surtout au mois d'août, ça risque d'être compliqué. Donc, on a trouvé une solution avec mon petit groupe d'amis, et en fait, c'est de leur faire participer à des activités qui permettront d'octroyer des temps bonus à chacun de leurs petits filleuls, et comme ça, ils ont un impact non négligeable sur la réussite de chacune des équipes.
3: Alors c'est ça, tous les binômes sont parrainés par des résidents de l'EHPAD.
4: Exactement, oui.
3: Et comment ça se passe? Comment les binômes sont attribués? Comment les parrains sont attribués aux différentes équipes?
4: Alors, ça sera purement du tirage au sort.
3: Ok.
4: Donc là, actuellement, l'animatrice de l'EHPAD, Delphine, est en train de voir les personnes qui seraient le plus à même de pouvoir participer en fonction des états de santé de chacun. Parce que voilà, dans une résidence senior, malheureusement, l'état peut évoluer, surtout en été. Donc on est en train de créer ça. D'un autre côté, mes dernières équipes sont en train de m'envoyer des petites vidéos de présentation, de manière à avoir un premier contact visuel avec les résidents. On aura un petit moment d'échange le 6 juillet pour pouvoir faire les grandes présentations, expliquer comment la semaine d'aventure se présentera, avec dans un premier temps, sur les trois premiers jours de la semaine, des activités chaque après-midi pour les résidents. On essaye de s'adapter par rapport aux spécificités de chacune des personnes avec des activités plus, on va dire, célébrales, d'autres plus sportives, afin que chacun puisse apporter sa petite pierre à l'édifice. Et ensuite, on donnera le départ le jeudi matin du côté de la plage d'Andail. Et sur les créneaux de jeudi après-midi, vendredi après-midi, on aura des lives. On ira, on va dire, un petit peu espionner chacune des équipes pour voir comment ça se passe en direct et qu'ils puissent vivre au maximum possible l'aventure. On n'a pas le budget pour pouvoir avoir un caméraman par équipe, mais bon, avec les moyens du bord d'aujourd'hui, on peut se permettre maintenant de pouvoir leur transmettre de manière le plus transparent possible l'aventure en temps réel.
3: Une carte avec les points GPS, hein, je crois.
4: Également, ou... ouais. La technologie fait bien les choses, donc effectivement, il y aura également un grand vidéoprojecteur dans la salle d'animation de la résidence pour pouvoir suivre chaque petit point et voir quel chemin va prendre chacune des équipes et l'avancement, en espérant que tout le monde arrive à bon port.
3: J'imagine que c'était un moment très attendu par les résidents.
4: J'espère. En tout cas, lorsque j'ai fait ma petite présentation il y a cela quelques mois suite à mon retour de Tour du Monde, effectivement, je sentais un bon engouement et j'espère qu'il sera toujours là lorsqu'on fera les grandes présentations le 6 juillet, présenter les équipes et avoir même, si possible, des petits moments déjà d'échange en live avec les binômes qui seraient disponibles à ce moment-là.
3: Donc, ils vont faire d'un côté, les binômes vont faire du stop, essayer d'avancer comme dans Pékin Express, c'est-à-dire avancer et venir au plus vite sur le lieu qu'est la résidence, qu'est l'EHPAD. Et de l'autre côté, donc, les résidents vont donner des points en participant. Donc j'imagine qu'il y a toute une émulation qui va se faire au fur et à mesure autour de ça.
4: Exactement. Et étant donné que c'est quand même une résidence qui est pas mal active sur plein de plans, en fait ils sont déjà prêts, je veux dire, le concours de Sarbacane, ils l'ont déjà fait, les concours de Switch sur du bowling, sur du tennis, on va essayer pourquoi pas de faire un petit quiz aussi un peu sur le terroir français, étant donné que c'est un petit peu la thématique, donc on va essayer de les stimuler avec des choses qu'ils connaissent et aussi des choses qu'ils connaissent un petit peu moins, pour pouvoir avoir quelque chose qui est vraiment homogène et on pourra vraiment dire qu'ils sont actifs dans la réussite de leur binôme. Et c'était surtout ça, je voulais un lien vraiment fort et qui se conclura par un petit moment de convivialité le samedi après-midi où ils pourront rencontrer chacun des binômes, parce que j'en ai quelques-uns qui viennent du secteur au bois, donc la proximité est quand même là, mais j'en ai d'autres qui viennent de Grenoble, qui viennent de Montpellier, de Marseille. J'ai une amie là qui est actuellement du côté de Montevideo en Uruguay, qui va rentrer dans quelques semaines. Donc voilà, on a une participation, on va dire, nationale, et je pense que voilà, au-delà de la participation des résidents, d'avoir ce petit moment de convivialité, c'est important pour moi, ce partage-là, le mot partage a été quelque chose d'important pendant mon tour du monde et je veux qu'il continue aujourd'hui et demain, et j'espère que si tout se passe bien pour cette première édition et qu'on ait une émulation, on puisse continuer sur les années suivantes.
3: Donc là, vous avez déjà une petite dizaine d'équipes.
4: Exactement, oui.
3: Je crois qu'il y a même des aides-soignantes qui sont de l'EHPAD qui participent.
4: Hein. Exactement, donc ça, c'était vraiment sympathique. On aurait pu avoir plus de groupes, mais bon, le problème, c'est que les effectifs sont limités. Donc malheureusement, l'année suivante, il y aura une prochaine édition, et j'espère, il y aura un roulement au niveau des effectifs, mais voilà, la petite équipe de l'EHPAD m'a fait une petite vidéo vraiment... très marrante et rien que de voir ça, je sens qu'elles vont jouer le jeu à 100%. Et voilà, c'est d'avoir des binômes qui sont vraiment très hétérogènes, des jeunes backpackers que j'ai pu rencontrer, des jeunes retraités de la région qui m'ont contacté suite à un petit article dans les Stéclairs. Voilà, il y a vraiment eu quelque chose qui est vraiment sympa, en disant que c'est pas simplement réservé aux jeunes voyageurs, mais à toutes les personnes capables de pouvoir partir dans une telle aventure.
3: Donc vous êtes encore à la recherche puisque ça peut monter jusqu'à 15 binômes.
4: Voilà.
3: Donc, si des personnes qui nous écoutent ont envie, en tout cas, de participer à ce projet plutôt innovant, c'est l'occasion. On peut vous contacter.
4: Oui, alors je ne sais pas si je vous laisserai mon adresse mail ou...
3: Oui, vous pouvez.
4: Ouais. Donc voilà, non, il n'y a pas de souci. Alors, il y a le côté compétition, bien évidemment, mais c'est vraiment surtout l'envie principale est de pouvoir partager un moment vraiment sympathique au travers d'un binôme de choc pour traverser la France, mais également de pouvoir faire vivre une aventure assez unique à des personnes âgées qui, malheureusement, n'ont plus les capacités de le faire.
3: Oui, ouais, c'est vraiment de l'inclusion, leur faire participer, leur faire vivre cette expérience un peu hors du commun et voyager avec vous au final.
4: C'est ça, exactement. Et c'est pour ça que je veux vraiment mettre en avant cette partie-là. Oui, il y a le côté compétition. J'ai des groupes d'amis que j'ai rencontrés pendant mon voyage qui sont à 200% motivés. Mais il y a vraiment... Le but principal n'est pas de gagner. C'est vraiment...
3: C'est de participer.
4: Une fois, oui. Je suis pourtant quelqu'un de très compétiteur, mais là, sur ce coup-là, effectivement, c'est pas le but. Il y aura des petites activités le soir où là, tout le monde pourra se faire plaisir sur la compétition. Mais là, non, c'est vraiment de partager un bon moment et une aventure pour moi qui me tient, comme je vous dis, vraiment à cœur et j'espère que tout le monde passera un bon moment.
3: C'est un petit hommage aussi en même temps à votre grand-mère.
4: Exactement. C'est vrai que ça a été dur de la perdre pendant mon tour du monde, mais j'ai voulu quand même maintenir le partenariat avec la résidence parce que ma grand-mère n'était plus là, mais il y a des grands-parents, d'autres petits-enfants comme moi, et je me suis mis un peu à leur place en me disant si je peux leur apporter un petit peu de bonheur avec des photos, des petits retours d'expérience, c'est pas l'investissement en tant que ça représente. Donc c'est pour ça que ça me tenait à cœur. Et il y a certaines activités qui vont être faites qui seront en rapport aussi avec ma grand-mère, comme les mots mêlés qui étaient une de ses grandes passions. La famille, c'est important. Et maintenant, on va dire que la résidence de la Tour fait partie un petit peu de ma famille.
3: Quels sont les défis qu'engendre l'organisation d'un tel projet ?
4: L'inconnu total. Ça a été vraiment un casse-tête de parce que entre le plan simple dans la tête et la réalité, il y a des assurances à mettre en place, il y a des sponsorings à aller chercher pour pouvoir financer tout le projet, il y a la barrière des fois des réseaux sociaux où on n'arrive pas à partager comme on veut le projet alors que il y a aucune autopromotion, tout est purement bénévole et chaque euro qui sera investi sera rétribué dans le projet en lui-même, mais il y a plein de petites choses qui font que c'est très chronophage, mais que la motivation de pouvoir faire plaisir à ces résidents de l'EHPAD de la Tour est plus important et maintient le cap, et puis également un cercle d'amis qui est là pour pouvoir m'aider à chaque instant à trouver des bonnes idées pour pouvoir mener à bien le projet. Mais c'est vrai que il y a des fois quelques petits accros au passage mais bon, c'est pas grave. Une fois que le projet sera lancé, je serai libéré de tout ce stress pré-projet.
3: Parce que vous partez avec eux de trois, avec une partie des équipes.
4: Voilà, exactement. Parce qu'il y a aussi toute une logistique à mettre en place pour pouvoir arriver la veille. Surtout qu'on aura la chance d'avoir une petite éclipse solaire le 12 août. Et Pays Basque est un bon petit spot pour aller l'admirer. Donc, on va essayer de mettre tout ça en place. J'ai des équipes, effectivement, qui vont partir du secteur au bois. Donc, on va probablement louer un petit van pour que je puisse les emmener moi-même afin de limiter un petit peu les frais. On se retrouvera tous là-bas la veille au soir. Et puis, ceux qui arriveront le lendemain matin, avec les croissants et le pain au chocolat, et puis le départ sera donné.
3: Et que voulais-je dire, j'ai décroché en effet. Non, ça va être une belle aventure humaine. Durant votre tour du monde, du coup, vous êtes parti seul.
4: Oui.
3: Et finalement, vous avez fait beaucoup de rencontres.
4: Exactement. Alors, je ne veux pas vous cacher que lorsque j'ai eu le projet initial de faire ce tour du monde-là, je voulais le faire à deux. Ça a traîné, malheureusement j'ai jamais réussi à trouver la bonne personne, le Covid est passé par là, d'autres opportunités professionnelles, et puis un jour les 30 ans ont toqué à la porte et je me suis dit que j'avais pas envie de me réveiller un jour en ayant passé à côté du projet de ma vie, et même si malheureusement j'ai jamais réussi à trouver la bonne personne pour partir, je me suis dit que fallait que je parte, même si c'était pas dans ma zone de confort tout seul. Et j'ai pris mon billet d'avion pour Sao Paulo, première destination. J'ai eu très peur, mais la peur n'évite pas le danger. Et le fait d'avoir créé ce partenariat avec la résidence de Létour m'a permis de me motiver et de me dire non, tu n'as pas le droit de lâcher comme ça. Il faut au moins que tu tentes l'aventure. Si ça ne te plaît pas, tu reviendras, ça ne sera pas un échec. Et puis j'y ai pris goût. L'Amérique du Sud, l'Amérique centrale m'a permis de vraiment devenir un vrai backpacker. Parce que j'avais un peu syndrome de l'imposteur au début en me disant mais c'est pas trop ma place et tout. Et en fait, à la fin, on se prend tellement au jeu. Et après, on apprend les codes de chacun des pays et on profite à 200%. Et les deux années de voyage sont passées à une vitesse folle. Alors, d'un point de vue souvenir, mais d'un point de vue physique, c'était dur quand même. Voilà, c'était très intense et j'étais content de pouvoir rentrer en France pour pouvoir me reposer un petit peu, redécouvrir la gastronomie française qui m'avait énormément manqué pendant ce voyage. Et voilà, j'ai des souvenirs plein la tête et je pourrais faire mon père Castor lorsque je serai plus âgé pour pouvoir raconter tous mes récits d'aventure qui sont indénombrables. Et
3: vous dormiez où, du coup ?
4: Des auberges de jeunesse, oui. Des homestays. Le but du jeu pour moi, c'était de dépenser le moins d'argent possible sur les hébergements et de profiter vraiment des activités avec le budget que je m'étais octroyé sur la globalité du voyage.
3: Vous aviez un gros budget ?
4: Au départ, j'étais parti sur 30 000 euros pour un an et demi. Et après, j'ai réussi à redébloquer avec le départ un petit peu décalé. Je suis parti sur 50 000 euros, ce qui m'a permis de pouvoir avoir des petits crochets vacances, on va dire, pendant le tour du monde. À l'île de Pâques, les Galapagos, Hawaï, aller faire la fête des morts au Mexique, aller faire la saison des cerisiers en fleurs au Japon. Plein de rêves, en fait. J'ai réussi à cocher tous les rêves de ma vie en deux ans. Et il va falloir en créer de nouveaux. Et PP Express en est au final un nouveau. Petit que j'essaye de mettre en place.
3: Votre meilleur souvenir finalement, enfin, j'imagine que vous en avez plein. Hein, mais...
4: Ah, s'il y en a un, c'est la corde sensible qui parle, c'est au Guatemala d'aller voir le volcan en éruption de la Catenango. Quelque chose de magnifique, de se réveiller le matin, d'aller aux toilettes et d'avoir devant soi un volcan en pleine éruption. Il y a des paysages comme ça qu'on n'oublie pas. Et ouais, non, c'est. Il y a énormément de belles choses d'aller nager avec les tortues, avec les requins, avec les hippocampes, jouer avec les otaries sur les Galapagos. Voilà, il y a d'un innombrable beau souvenir, mais c'est vrai que celui-là, le volcan, je sais qu'un jour je retournerai au Guatemala, je resterai trois jours devant le volcan, rien qu'à admirer chacune des éruptions, surtout la nuit avec l'incandescence du magma, c'était incroyable.
3: Bah merci en tout cas Nicolas pour nous avoir fait voyager quand même aussi le temps d'une émission. On rappelle que votre projet PP Express, si vous êtes intéressé pour faire partie des binômes donc, qui vont partir de la plage d'Andaï pour rejoindre le plus rapidement possible la résidence de la Tour à Méry-sur-Seine, n'hésitez pas à vous inscrire. Vous pouvez joindre Nicolas au 07 80 30 78 59 ou également par mail. Et ça, vous pourrez retrouver toutes les coordonnées que nous allons mettre sur notre page Facebook et Instagram de Thème Radio. Merci beaucoup, Nicolas.
4: Merci beaucoup. Bonne journée.
3: Bonne journée. L'eau balance.

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2: Bonjour à toutes et tous, on va faire un petit tour du côté des infos. On vous rappelle qu'avec la canicule, vous pouvez profiter des aires de jeu d'eau. La ville de Troyes met à disposition 8 aires de jeu réparties dans tous les quartiers, offrant ainsi aux Troyens et aux Troyennes des lieux pour se rafraîchir. Cet été, parc des Moulins, le parc des Marauds, le parc Zielonagora, rue de Québec dans le quartier des Chartreux, parc des Vassaules, parc des Deux-Rives dans le quartier Marot-Centreville, la place de l'Âne Patoche dans le quartier des Sénardes, Jules Guedes sur le boulevard Jules Guedes. On vous rappelle que les horaires d'ouverture de 10h à 21h30 en période de forte chaleur pour l'accessibilité. Dans tous les quartiers également, la ville de Troyes offre des lieux naturels rafraîchis ouverts à des horaires différents. Certains sont ouverts toute la journée de 7h à 22h. Les horaires sont à retrouver sur ville-3.fr dans la rubrique Sortir, bouger, parcs et jardins. Les horaires de la piscine des Chartreux sont étendus donc pour ce vendredi de 11h à 14h, de 16h à 20h.

21h. Et le samedi, donc de 8h à 17h, dimanche de 8h à 12h30. Considérant bien sûr les mesures prises par la préfecture et les fortes chaleurs constatées, eh bien, les événements sont adaptés. Les 400 ans de la Marine nationale de Troyes, un événement qui donc va célébrer les 400 ans de cette Marine nationale qui devait se déployer sur tout le centre-ville de Troyes ce samedi 27 juin de 10h à 21h. Eh bien, les animations finalement auront lieu après 20h en centre-ville. Et donc les baptêmes de plongée pourront avoir lieu, eux, toute la journée à la piscine Lucien Zins. Le concert du baguette de l'Anne Biouet est maintenu à 20h et toutes les informations sont détaillées sur le site de la ville de Troyes. On continue avec le dimanche, la cérémonie de remise de diplôme de préparation militaire marine, initialement prévue à 11h, aura lieu à 9h, place Alexandre Israël. Le marché nocturne, initialement programmé donc samedi 27 juin à 18h, débutera à 20h. Rendez-vous autour du marché des Halles pour flâner au gré des stands. Il y aura également trois en scène, les artistes troyens s'adaptent. Ce vendredi, le concert à l'arrière des berlines à 19h, place Saint-Rémy, est déplacé à 20h. Il se terminera à 21h. Ce samedi, donc, le spectacle de Hoopelaï, qui était prévu sur la place Saint-Rémy à 18h, est décalé à 20h. Le spectacle de 4-2-3, donc à 20h à l'église Sainte-Madeleine et de Badfort, à 21h place Jean Jaurès, pourront avoir lieu aux horaires initiaux. Et puis enfin, le dimanche 28 juin, les concerts prévus ne pouvant être décalés, sont annulés avec les mesures adoptées avec la canicule. On continue avec Châtenay, donc ce samedi dans la Grande Rue à partir de 19h30, des concerts avec les Sorbets Citron, All in One, et pour finir un DJ set. Il y aura un bar à cocktails, bière et champagne avec modération bien sûr. Et vous pourrez donc, l'entrée est à 12€ avec une consommation offerte, l'entrée gratuite pour les moins de 12 ans. Un concert à Brienne-le-Château, ça sera en l'église de Brienne-le-Château, concert de la chorale Les Chants du Parc sous la direction de Thérèse Gérard, accompagnée au piano par Martine Lablé. L'entrée est gratuite, c'est prévu à 19h, mais peut-être que ce sera décalé à 20h. Et puis on continue avec Pont-Sainte-Marie, à la MAC de 14h à 17h. Si vous possédez d'anciennes photos, cartes postales et documents de la commune, venez les partager. Le scannage se fera sur place, les documents sont immédiatement restitués. Échange autour de vos souvenirs et anecdotes avec projection également de photos anciennes. Plus de renseignements au 06 63 42 16 22. On vous souhaite une très belle journée sur Thème Radio et surtout faites attention à la canicule, buvez, restez en intérieur durant la journée et limitez les efforts.

0: Le quintet.
1: Bonjour, bonjour à tous. 13 juments âgés de 4 et 5 ans n'ayant pas gagné 105 000 euros. Rendez-vous sur les 2150 mètres du prix Eva à l'hippodrome d'Anguin à l'occasion du Quintet Plus de ce vendredi 26 juin 2026. L'allocation sera de 53 000 euros et le départ prévu vers 20h15. En tête de notre sélection, le 8, Luna de Vendel, confiée à Alexandra Brivard pour l'occasion. Sage, elle peut l'emporter. Suivi du 6, la Edo Bay, qui a en valeur pure la pointure d'une telle épreuve. Le 10, My Calita Pia, sur la montante actuellement. Le 14, la Formidable, prise en note lors de sa dernière fin de course. Et enfin, le 2, Panray, bénéficiant de la confiance de son entraînement. Il complétera notre sélection. Une sélection que vous pouvez retrouver sur ma chaîne YouTube Tom Kazak, les pronostics hippiques avec mes dernières minutes. Donc, notre choix aujourd'hui. Premier, le 8, Lina de Vendel. Suivant le 6, la Redo Bay. 3e le 10, My Calita Pia. 4e le 4, la Formidable. 5e le 2, Panray. Le second choix, le 12, le 5. Et le 3, et à vous la fortune.
2: Eh bien, pour moi, ce sera la Redo Bay. Au niveau du programme pour cette belle journée, on commencera à 13h avec vos infos locales. 13h15, le joli mot. 17h, vos chroniques associatives avec le CNRA. 19h, vos infos locales. Et 19h30, en vert et avec tout. J'en profite pour vous rappeler que nous serons ce week-end, ce samedi notamment, en direct du domaine de Nuisement pour la soirée avec DJ Yellow et Dove Emley qui sera entièrement retransmise sur notre antenne. Restez donc connectés sur les abords de 19-20h. Eh bien, nous vous souhaitons un très agréable week-end à l'écoute de Thème Radio. Nous, on va en profiter pour aérer un peu nos esprits et nos locaux. Et on se quitte avec FFF, ça s'appelle Le Pire et le Meilleur. Très bon week-end à l'écoute de Thème Radio.

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0: Bonjour à toutes et bonjour à tous, bienvenue dans Le Département en Action, l'émission radio du département de l'Aube pour mieux comprendre son action et ses missions. Ce mois-ci, focus sur l'exploitation par le département des bords d'eau, autrement dit sa gestion des bords des lacs de la forêt d'Orient, plages, ports, voies vertes, etc. Il s'agit bien sûr du lac d'Orient qui a fêté ses 60 ans en mai pour notamment les activités de voile, pédalo ou canoë, du lac Amance autour de Dienville pour les activités plus là de bateaux à moteur et le lac du Temple dont une grande partie est en réserve naturelle. Voilà 10 ans que le département a repris l'exploitation du bord des lacs de la forêt d'Orient. Il gère bien sûr ses propres installations sportives et touristiques, Maison des Lacs, résidence du lac d'Orient et halle sportive à Ménil-Saint-Père, capitainerie de Dienville ou encore poste de secours sur les plages aménagées. Le département s'occupe aussi de l'intendance des ports, de l'accueil touristique, de la surveillance des 4 plages aménagées l'été et de la sécurité autour des lacs. Il assure aussi l'entretien paysager et urbain ainsi que la propreté des sites. Dans quelques instants, nous serons avec Alain Ballant, vice-président du conseil départemental chargé de la cohésion et de l'attractivité des territoires, pour évoquer notamment les derniers aménagements réalisés par le département autour des lacs. Aline Billet, directrice adjointe du centre sportif de l'Aube en charge des lacs, évoquera elle les missions des équipes du département autour des lacs. Mais pour commencer, je vous propose d'écouter Valérie Denis, vice-président du conseil départemental en charge du tourisme et de la culture. Valérie Denis qui s'exprime sur le potentiel économique et touristique que représentent les lacs de la forêt d'Orient pour l'Aube.
1: Oui, effectivement. C'est une opportunité, disons que c'est une contrainte qui s'est transformée en opportunité, parce qu'au-delà du fait d'être des réservoirs saines, et c'est ce qu'ils sont, il ne faut jamais l'oublier, ils sont là pour réguler les crues de Paris en particulier, ils ont constitué une opportunité pour notre département, à la faveur bien évidemment de tous les investissements qui ont été faits sur place, des investissements publics bien évidemment, mais également des investissements privés, parce que pour accueillir des touristes, pour accueillir des aubois qui ont envie de passer un bon moment au bord de l'eau, de se rafraîchir, en particulier dans ces époques de canicule, eh ben, il faut des équipements. Voilà. Et c'est ce qui s'est fait progressivement au fil du temps.
0: Des investissements publics depuis 10 ans de la part du département, puisque ça fait 10 ans que le département a repris la gestion des bords d'eau. Alain Ballant, qui est chargé de la cohésion et de l'attractivité des territoires, fera un petit focus justement sur les récents aménagements, notamment autour du lac d'Orient. Des investissements privés aussi, tout ça, c'est un vrai dynamisme finalement qui s'est mis en place depuis 10 ans.
1: Oui, c'est un vrai dynamisme parce qu'en définitive, je crois qu'il y a des choix stratégiques qui ont été très pertinents dès le début. C'est-à-dire qu'il y a trois plans d'eau en définitive et chacun a sa spécificité. Voilà, il y a du motonautisme. Pêcher et faire du motonautisme, c'est contradictoire. C'est pour ça qu'il y a un autre plan d'eau qui est dédié à la pêche et puis un autre qui est dédié à la voile, au sport nautique et bien évidemment à la baignade. Donc là, c'était bien pensé. Ça, c'est très clair. Et une fois que ça, c'est bien pensé et que les cohabitations, ça pose pas de problème de cohabitation, ben, je veux dire, ensuite, chacun peut investir dans son coin, si je puis dire, sur son plan d'eau, en fonction de ce que l'on attend. Alors, et c'est ce qui s'est passé, voilà. Donc, effectivement, il y a eu beaucoup d'investissements privés, hein, faut surtout pas les surestimer. Mais

0: le tourisme, puisqu'on parle du tourisme, mais il n'y a pas que du tourisme, dans la mesure où il y a aussi beaucoup de bois qui fréquentent les lacs. Le tourisme, c'est une industrie de l'offre. Voilà, c'est pas parce qu'on a des touristes qu'on va créer des équipements et qu'on va créer de la restauration, qu'on va créer des hébergements, qu'on va créer des animations. Non, c'est un équilibre subtil où, en définitive, les investisseurs y croient en une destination, ils créent des capacités d'accueil et les touristes répondent. Voilà, et ben, c'est exactement ce qui s'est passé et ça continue à fonctionner comme ça. Sachant qu'en plus, vous avez des équipements qui commencent à, pour certains, qui sont vieillissants, donc il y a de nouveaux investisseurs qui viennent prendre le relais, qui mettent les équipements au goût du jour, qui sont plus en attente avec le développement, les attentes des touristes. Et voilà, je veux dire, après, on est dans un cercle vertueux qui fait qu'aujourd'hui, au-delà de l'investissement public, on a aussi beaucoup d'investissements privés.
1: Alors, vous évoquez effectivement ces touristes qui viennent, certains de l'étranger, hein, des Belges, des Néerlandais, des Allemands, qu'on a déjà vu très nombreux d'ailleurs au moment de la fête des 60 ans du lac d'Orient. Donc, effectivement, c'est important. Et puis, c'est aussi pour les Aubois l'occasion de s'évader à quelques kilomètres de chez eux. Là, c'est du tourisme local, on va dire.
0: Oui, c'est vrai, c'est très dépaysant parce qu'ici, on n'a pas la mer. La mer, elle est loin. Et avoir des plans d'eau de taille quand même conséquente. Hein. Enfin, je veux dire, la traversée à la nage, c'est quand même un peu long. On peut passer une bonne après-midi ou une bonne journée sur un bateau à voile sans s'ennuyer. Ça apporte indéniablement quelque chose à la population locale. Je note d'ailleurs qu'il y a des gens qui s'en saisissent complètement, voilà, qui vont même finir par adhérer à des associations qui sont spécialisées dans les activités nautiques. Et puis d'autres qui ont du mal à intégrer que bah, y a des lacs, que c'est très sympa de s'y balader. C'est assez marrant en fait de voir la réception auprès des Aubois. Bon, y a peut-être des gens qui sont moins tentés par l'eau que d'autres. Quoi qu'il en soit, les équipements ils sont effectivement faits à destination des Aubois pour faire en sorte que bah, on puisse y trouver un coin de nature, un endroit où faire du sport. Parce qu'encore, ce qui caractérise, au-delà de la spécificité des trois plans d'eau, ce qui caractérise vraiment ces lacs, c'est vraiment la pluralité d'activités qu'on peut y faire. Voilà, c'est absolument impressionnant. Il y en a vraiment pour tous les goûts, tous les âges, tout le niveau d'intensité physique, de curiosité intellectuelle. Voilà, il y a vraiment une palette très très très large.
1: Et oui, on ne peut pas tous les citer, mais le pédalo, la voile, le longe-côte, le surf. voilà, je me suis lancé
0: beaucoup,
1: dans une
0: beaucoup,
1: liste,
0: beaucoup,
1: mais il y en a beaucoup.
0: Beaucoup.
1: Et beaucoup de ces activités, et je sais que ça vous tient à cœur aussi, Valère Denis, sont portées par des associations, et ça c'est important aussi pour le territoire.
0: Ah ben c'est fondamental, enfin je veux dire, imaginez demain que les collectivités locales se substituent aux associations, ce serait impossible, irrationnel et beaucoup trop coûteux. Donc on a la chance effectivement dans notre département d'avoir un tissu associatif très riche, voilà, très très riche. Il faut leur faciliter la vie, pour la forme bien évidemment de subventions, mais surtout de mise à disposition d'équipements qui ne pourraient pas se payer eux-mêmes. Je pense à la maison des associations, à Ménil-Saint-Père en particulier. Donc voilà, ces gens-là, c'est une ressource fantastique. Ils remplissent une véritable mission de service public. Donc on est content qu'ils soient là, il faut qu'ils continuent comme ça, il faut continuer à les encourager. C'est fondamental, voilà, parce que déjà, ça rend des gens heureux, ça c'est quand même très important. Ça crée une sociabilité très forte à l'intérieur des associations, et puis ça rend service à l'ensemble de la population, c'est-à-dire celui qui veut s'initier au kitesurf, il peut y aller, celui qui veut faire qui n'a jamais fait de catamaran, il peut faire la même chose, de la plongée sous-marine, enfin j'en passe, c'est des meilleurs. Donc c'est effectivement très très important, c'est vrai qu'il y a les entreprises, les collectivités locales et les associations, c'est vraiment une partie importante du triptyque.
1: Et puis bien sûr, là, on a cité beaucoup d'activités nautiques, on n'oublie pas non plus le vélo forcément avec cette voie verte qui fait notamment maintenant le tour du lac et qui est très prisée aussi.
0: Hein. Oui, tout à fait, et puis il y a également des espaces de découverte de la nature, voilà, alors c'est à proximité des lacs, mais c'est pas obligatoirement que liquide, hein. Il y a aussi de la terre, il y a des arbres. Et effectivement, on a mis le paquet ces dernières années sur des pistes cyclables, parce que c'est très agréable, parce que le lac, c'est pas le lac Michigan, on peut faire le tour en vélo, et ça a énormément, énormément de succès, d'autant que c'est beau. Maintenant, c'est des sites protégés, ombragés en plein été, c'est frais. Enfin voilà, c'est très important pour nous.
1: Valère Rudoni, un souhait peut-être particulier pour cet été? On sait que l'été dernier, avec les travaux de la vidange, voilà, ça avait été un peu écourté sur le lac d'Orient. Là, on aura un été complet en 2026.
0: Eh bien, qu'il ne fasse pas trop chaud, parce que quand il fait trop chaud, il n'y a pas obligatoirement beaucoup, beaucoup de monde au bord du lac, contrairement à ce qu'on pense. Donc, qu'on passe un bel été, que tout le monde trouve sa place, que ce soit harmonieux, que les investisseurs fassent des affaires, que les associations aient des adhérents, et que tout le monde soit joyeux autour de ce beau lac, de ces beaux lacs.
1: C'était Valérie Denis dans le département en action. Valérie Denis, vice-président du conseil départemental de l'Aube en charge du tourisme et de la culture. L'émission radio du département s'intéresse ce mois-ci à la gestion des bords d'eau. Vous l'aurez compris si vous venez de nous rejoindre. Jusqu'à 100 000 personnes fréquentent chaque été les lacs de la forêt d'Orient dans le périmètre des plages surveillées, qu'il s'agisse d'aubois s'évadant à deux pas de chez eux ou de touristes profitant d'un cadre agréable. Depuis 2016, le département investit chaque année pour renforcer l'attractivité du littoral et améliorer le confort des visiteurs avec différents aménagements réalisés. Parmi les principaux récents, la requalification des bords du lac d'Orient entamée fin 2023. On évoque ces aménagements avec Alain Ballon, vice-président du conseil départemental en charge de la cohésion et de l'attractivité des territoires.
2: Nous avons la délégation de gestion des bords d'eau, voilà, plus précisément. Lors de la création du lac, un certain nombre d'équipements ont été créés. Mais ces équipements n'ont jamais été rénovés depuis la création dans les fin des années 60, début des années 70. Donc il s'agissait là pour le département qui a constaté une affluence de plus en plus importante sur les lacs, de par notre proximité avec par exemple la région parisienne. Bien, il fallait adapter les équipements à la nouvelle situation, c'est-à-dire à la fois les problèmes de sécurité, les problèmes de stationnement, mais aussi s'adapter à l'affluence qui est plus importante. Voilà. Donc d'où le projet qui a été réalisé pour une grande partie sur l'aménagement autour de la Maison des Lacs.
1: Effectivement, il y a eu deux phases. Donc la première qui avait été finie juste avant les Jeux Olympiques. On avait pu faire passer d'ailleurs la flamme olympique à Ménil-Saint-Père sur cette partie qui venait d'être rénovée. Ça concernait surtout les parkings, hein, justement, et la promenade du port.
2: Voilà, c'est ça. La première partie concernait le parking des usagers, hein, pour les mises à l'eau, et également les parkings qui vont jusque au-delà du restaurant qui a été implanté là et qui a du succès. Mais bon, les parkings n'étaient pas spécifiquement pour le restaurant Le Belvédère, mais permettaient de répartir les stationnements sur tout le littoral de Ménil-Saint-Père.
1: Et puis une deuxième phase, entre janvier 2025 et ce printemps 2026, vraiment sur le parvis de la Maison des Lacs, si j'ose dire.
2: Alors, ça intégrait à la fois des travaux d'aménagement, de parking, d'emplacement pour les bus, d'emplacement pour les camping-cars, etc. Mais ça concernait aussi la traversée du site par la piste cyclable, hein, qui a une piste cyclable qui fait le tour du lac maintenant, et puis également au-delà de la piste cyclable, un aménagement du parvis et la réalisation de pas mal de travaux routiers avec un nouveau giratoire, et puis des aménagements encore une fois autour de la halle sportive, avec des aménagements de jeux et de zones pour les sports d'hiver comme le basket ou d'autres.
1: Profiter du lac, mais de plein d'activités autour aussi.
2: Voilà, il y a un certain nombre d'activités qui ont été identifiées, qui doivent permettre effectivement de profiter pour les enfants ou même pour les adultes de parcours sportifs, mais tout étant orienté vers le sport de plein air. Bien sûr. Et le passage de la vélo-voie est un plus très important dans les réalisations qui ont été faites.

0: L'idée de ces nouveaux aménagements sur ces deux phases, 6,9 millions d'euros pour le département, entièrement financé par le département, c'est vraiment de faciliter finalement le séjour des visiteurs au bord du lac d'Orient à Ménil-Saint-Pierre.
1: Alors facilité, oui, puisque auparavant il était difficile de se garer, il était difficile d'accéder à la plage. Là maintenant, on a essayé de faire au mieux en multipliant les zones de parking, mais aussi en facilitant la sécurité d'accès à la plage, puisque pour l'instant, on était obligé de traverser la route départementale pour accéder à la plage, entre le parking et donc à la plage. Dans l'avenir, on espère faire d'autres aménagements, mais pour l'instant, on s'arrête. Provisoirement à deux tranches de 3 millions, en gros, hein, qui ont été réalisées et qui sont déjà, je pense, très appréciées des utilisateurs de Bordeaux, si on peut dire.
0: Et on les espère nombreux cet été au bord des lacs.
1: Alors oui, non, il y a effectivement une gestion de l'affluence à réaliser. Il ne faut pas oublier qu'il y a les problèmes de sécurité, puisque dès qu'il y a un rassemblement, il peut y avoir toutes sortes d'incidents qui peuvent survenir. C'est difficile de faire respecter des règles sur des zones maritimes comme ça. Par exemple, faire respecter le déplacement des pédalos qui restent dans leur secteur, les voiliers pareil, faire en sorte que les jeux d'eau, les jeux aquatiques ne soient utilisés que par ceux qui peuvent le prendre et pas ceux qui viennent en pédalo. Vous voyez, c'est toute une affaire de sécurité et ça va au-delà, bien sûr, des aménagements. C'est lié au problème de comportement. Mais les moyens ont été mis, puisqu'il y a eu récemment un point fait avec les autorités sur les moyens mis en œuvre au niveau des forces de sécurité, et aussi en ce qui concerne le département, les moyens que nous avons mis pour surveiller la plage, pour faire en sorte que un minimum de règles soient respectées.
0: Voilà, pour que tout le monde puisse passer de bons moments au bord du lac d'Orient à Ménil-Saint-Père, au bord du lac Amance à Dienville, qu'on n'oublie pas, parce que Alain Ballon, on évoquait là les gros aménagements avec ces différentes phases de requalification du lac d'Orient à Ménil-Saint-Père, mais j'ai envie de dire que tous les ans, finalement, que ce soit sur le lac d'Orient ou le lac Amance, le département procède à divers aménagements.
1: Oui, il y a principalement, donc en ce qui concerne le lac d'Orient, il y a pas mal d'aménagements qui sont faits à Ménil-Saint-Père, mais en entretien aussi à Géraudot et à Lusigny. Et sur le lac à Dienville, il y a aussi des aménagements réguliers qui sont faits, de telle façon qu'on puisse protéger les plages. On a eu par exemple à un moment, on peut en parler, hein, une invasion de cygnes. Le département a fait le nécessaire. Maintenant, ça se passe bien pour protéger la plage et faire en sorte que les baigneurs soient accueillis dans les meilleures conditions. Il faut pas oublier aussi que les deux lacs ont des vocations différentes. Hein. Sur le lac d'Orient, nous avons surtout les activités nautiques voile. Sur l'autre lac, à Amance, les bateaux à moteur sont autorisés. Il y a aussi le ski nautique et un certain nombre d'affaires, ce qui fait que le caractère est différent. Mais il n'empêche que, bien sûr, les aménagements sont toujours régulièrement mis à jour, rénovés. Et puis, il faut aussi gérer les déplacements qui se font entre Ménil-Saint-Père et Dienville. C'était le cas notamment cette année avec les travaux réalisés par le PTB sur la protection des digues.
0: Un dernier mot, Alain Ballon, vous l'avez évoqué tout à l'heure sur le tour du lac d'Orient qu'on peut effectuer à vélo grâce à la voie verte, cette voie verte voilà qui part de l'Aglo-Troyenne jusqu'à Dienville et même oui. Un petit peu plus maintenant.
1: Oui, donc l'objectif c'est de rejoindre le lac du Der et le tronçon entre Dienville et donc la partie enfin et la Haute-Marne puisque après c'est la Haute-Marne. Donc le trajet jusqu'à la limite du département est lancé. Il y a une première tranche qui est en cours de réalisation. En fait, le problème principal là, comme dans tous les travaux de réalisation de voies vertes, c'est les problèmes fonciers. La multitude de propriétaires qu'il faut rencontrer et négocier avec eux pour pouvoir acheter ou avoir une convention avec eux pour traverser, c'est assez lourd. Par contre, donc, il y a une première partie entre Dienville et Lachaise qui est prête, qui est en cours de travaux. Après, il nous reste encore quelques négociations foncières, ça va se réaliser, je pense, assez rapidement, sachant que dans notre plan pluriannuel d'investissement, les crédits sont fléchés.
0: Alain Ballant, vice-président du conseil départemental de l'Aube en charge de la cohésion et de l'attractivité des territoires dans le département en action. Il évoquait les aménagements réalisés autour des lacs par le département, avec parmi ces aménagements récents le prolongement de la voie verte après Dienville jusqu'à Petit-Ménil, pour l'instant jusqu'à Lachaise ensuite. Voie verte qui permet aussi, je le rappelle, de faire le tour du lac d'Orient. Ça tombe bien, le vélo est une des activités les plus populaires autour des lacs, en plus bien sûr des activités nautiques que je vous cite pêle-mêle. La baignade, la pêche, le pédalo, le canoë, le paddle, le wing, le kitesurf, la voile, la plongée. J'en oublie bien sûr, mais n'hésitez pas à vous rendre autour des lacs pour découvrir toutes les activités. Aline Billet, directrice adjointe du Centre sportif de l'Aube en charge des lacs, explique le rôle des équipes du département, particulièrement important bien sûr pendant l'été au bord des lacs de la forêt d'Orient.
2: Nous gérons la maison des lacs, ainsi que le port et les structures que nous avons sur Ménil-Saint-Père, comme la résidence du lac d'Orient, la halle sportive, plus les postes de secours à Ménil-Géraudot-Lusigny, ainsi que la capitainerie à Dienville et le port. Et effectivement, le poste de secours également, puisque nous gérons les quatre plages avec les sauveteurs aquatiques l'été. Alors l'entretien, c'est plutôt mes collègues des centres routiers qui gèrent donc tous les espaces verts, la tonte, etc.
0: Forcément, l'été, et là on va rentrer dedans, c'est une période particulièrement chargée.
2: Oui, très très chargée, et plutôt que d'habitude avec les températures que nous connaissons. Effectivement, il y a déjà beaucoup de monde sur les plages qui ne sont pas tout surveillées, ce sera qu'à partir du 4 juillet. Mais au niveau accueil touristique, sur la maison des lacs surtout, et sur les ports, nous avons beaucoup de monde.
0: La saison a été bien lancée avec les 60 ans du lac d'Orient en mai d'ailleurs, hein, Aline.
2: Oui, le 23 mai, nous avons fait une journée festive pour fêter les 60 ans du lac d'Orient.
0: Les équipes, quels sont les rôles finalement des membres de cette équipe et combien sont-ils ?
2: Alors déjà, c'est de l'accueil touristique. Au niveau de Ménil-Saint-Père, ils sont trois puisque nous ouvrons en plein été de 9h à 19h. Donc le rôle, c'est l'accueil touristique, comme je l'ai dit. Nous sommes la porte d'entrée des lacs au niveau de la maison des lacs. C'est la gestion du port, les droits de mise à l'eau, etc. Et puis toutes les questions que tout un chacun peut se poser ou tous les problèmes rencontrés sur le site, tout le monde vient à la maison des lacs.
0: Voilà, donc c'est ouvert et la bonne ambiance est assurée grâce à nos agents.
2: Ah oui, sans problème, vous serez très très bien accueillis.
0: Donc ça, c'est pour la maison des lacs à Ménil-Saint-Père, un petit peu la même idée à Dienville, à la
2: exactement la même chose à la capitainerie de Dienville, accueil touristique également et gestion du port.
0: Une équipe, Aline, d'une vingtaine de personnes, un peu plus, même au cœur de l'été, en comptant donc les sauveteurs aquatiques qui sont présents sur les quatre plages gérées par le département, dans lesquelles on retrouve aussi des postes de secours du département. Donc je recite Ménil-Saint-Père, Géraudot, Lusigny-sur-Barse et Dienville. Comment ça se passe pour ces sauveteurs aquatiques ?
2: Donc déjà, nous en recrutons 16 au niveau du département. La surveillance sera ouverte en 2026 du 4 juillet au 26 août. Tous les jours, de 13h à 19h. Donc, les sauveteurs sont chargés de la sécurité des baigneurs, bien sûr, mais pas que. Il y a aussi de la prévention, bien sûr, lorsque les personnes viennent les voir, etc. Donc, ils sont organisés, ils arrivent à midi et demi pour préparer le poste, ouvrir le poste, qu'à 13h, ils puissent démarrer la surveillance. Je gonfle un peu les effectifs sur Ménil-Saint-Père, c'est la première plage au niveau fréquentation. Donc, lorsqu'il y a des journées de très, très beau temps, je mets 5 à 6 sauveteurs et puis 3 sur les autres plages.
0: C'est effectivement essentiel, incontournable, forcément, même légal, j'ai envie de dire, à partir du moment où le département gère les plages, il doit proposer cette surveillance.
2: En fait, c'est à partir du moment, et ça c'est la réglementation, où toute plage est aménagée, elle doit être surveillée. Après, c'est un arrêté du maire qui ouvre la surveillance, donc il peut choisir, comme c'est fait pour nous au niveau du département en lien avec la commune, au niveau des horaires et des périodes d'ouverture.
0: Donc c'est l'après-midi pour nous dans l'Aube, effectivement jusqu'à la fin du mois d'août avec des sauveteurs aquatiques qui reviennent d'une année sur l'autre. Voilà, on a une bonne équipe de sauveteurs.
2: Oui, toujours. J'ai souvent mes anciens, alors ils reviennent bien souvent jusqu'à la fin de leurs études, ça se comprend.
0: Et puis la prévention, en particulier cette année, si la canicule se reproduit sur plusieurs périodes, ça sera un rôle vraiment renforcé aussi, j'ai envie de dire.
2: Oui, je dirais vraiment ce qu'il faut retenir, c'est que les parents, surveillez vos enfants. Les sauveteurs ne peuvent pas surveiller vraiment ils surveillent l'ensemble des baigneurs, mais ne peuvent pas être derrière chaque enfant qui se baigne. Et nous rencontrons des enfants de plus en plus jeunes qui sont laissés à la surveillance soit des grands frères, grandes sœurs, ou voire même des fois de personnes. Donc là, c'est vraiment le maître mot, surveillez vos enfants.
0: Mon message de prévention est passé dans cette émission, le département en action. Alors là, on cite la baignade, bien sûr, qui est l'activité forcément numéro un à laquelle on pense quand on vient au lac, mais il y en a plein d'autres, forcément, Aline. On va en citer quelques-unes avec vous. La première qui vient après la baignade, j'ai envie de dire, et c'est aussi grâce au département et l'aménagement de ces voies vertes, c'est la pratique du vélo.
2: Oui, moi je dirais que c'est l'activité phare maintenant sur les lacs. Tous les jours, à longueur de journée, on a des personnes qui viennent se renseigner sur les locations de vélos, sur le parcours, si on peut faire le tour du lac, combien de kilomètres, est-ce qu'on peut s'arrêter à certains endroits, est-ce qu'il y a des endroits à visiter sur le parcours, etc. Et puis je dirais que les vélos à assistance électrique, certaines personnes ont découvert le vélo et ça leur permet effectivement d'emprunter nos superbes voies vertes.
0: Et puis il y a des bornes de recharge ou des points pour réparer son vélo aussi le long de cette voie verte.
2: Oui, oui. Nous, on a un point réparation donc à Ménil-Saint-Pierre. Et il y a des bornes de recharge VAE à Ménil, Géraudot et Dienville.
0: On peut partir et on sait qu'on va être tranquille pour faire le tour du lac ou pour maintenant même aller au-delà de Dienville. On l'a évoqué avec Alain Ballon puisqu'on peut aller jusqu'à Petit-Ménil avec cette voie verte qui n'en finit pas de s'étendre. Donc plein d'autres activités forcément. Alors là, on va peut-être en frustrer certains puisqu'il y a beaucoup d'acteurs touristiques aussi avec lesquels vous êtes en lien d'ailleurs, Aline.
2: Oui, tout à fait.
0: Alors, on ne peut pas tout citer du coup, mais on peut citer des exemples.
2: Au niveau local, je dirais, on peut louer canoë, paddle, tour de pédalo, effectivement, vélo électrique, vélo pour personnes handicapées, c'est la nouveauté à Géraudot chez Aura Aventure cette année, c'est très important de signaler. Il a également des Rosalie et bateau électrique, voilà. Et sur Dienville, tout l'été, là je le souligne, on peut faire de l'initiation au ski nautique avec le SNCA, le club de ski nautique de Dienville. Vous pouvez aller voir les jet skis hein, qui ont un parcours sportif. Et puis vous pouvez également louer de bateaux avec et sans permis.
0: Voilà, donc Dienville, lac Amance, bateau à moteur. Pas de bateau à moteur en l'occurrence, sur Ménil-Saint-Père et le lac d'Orient.
2: Oui, tout à fait.
0: Voilà, donc il y en a pour tout le monde finalement.
2: Oui, il y en a pour tout le monde. Donc vous pouvez vous renseigner dans les deux points d'accueil touristique. La Maison des Lacs, ouverte bien sûr toute l'année et sans interruption en juillet-août pendant midi, de 9h à 19h. Donc 03 25 41 28 30. Même chose au niveau de la capitainerie de Dienville, 03 25 92 27 69.
0: Merci Aline. Un dernier mot, on a évoqué là surtout l'été, mais toute l'année aussi forcément une équipe et des équipes sont mobilisées autour des lacs. Le reste de l'année, c'est quoi le travail un petit peu en quelques mots?
2: C'est déjà de faire le bilan de la saison. À la Maison des Lacs, nous gérons également la résidence du lac d'Orient qui est ouverte pratiquement toute l'année. Donc là, il faut la gérer. Et puis, c'est de revoir au niveau des textes, c'est de ranger, etc.
0: Merci, bon été Aline.
2: Oui, on l'espère et avec plaisir de vous voir nombreux sur nos lacs.
0: Aline Billet, directrice adjointe du Centre sportif de l'Aube en charge des lacs. Voilà donc une grosse période en perspective pour elle et ses équipes au bord du lac d'Orient, du lac Amance et du lac du Temple. Trois lacs qui n'attendent donc plus que vous pour cet été. C'est d'ailleurs le titre de la une de l'Aube Nouvelle d'été, le magazine du département qui sera distribué dans vos boîtes aux lettres à partir de lundi et dont le dossier est consacré au lac. Vous trouverez aussi dans ce dossier une carte touristique. Voilà, c'est la fin de cette émission Le Département en action pour le mois de juin 2026. Plus d'informations, bien sûr, sur ce qu'il se passe autour des lacs pendant l'été. Rendez-vous sur aube.fr, rendez-vous aussi sur les pages Facebook Plage et Lacs de la Forêt d'Orient pour en savoir plus, ainsi que sur le site du Centre sportif de l'Aube. Merci à toutes et à tous de nous avoir suivis. Prochain rendez-vous avec Le Département en action, c'est en septembre. Bonne journée.
3: 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Il est midi. Okay.

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2: Il est 13h.

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2: Il est 17h.
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4: Camarès, petit village situé au sud d'Aveyron, plus connu pour ses allures de Colorado et de Canyon, compte dans ses collines 1053 habitants et 63 enfants scolarisés dans la commune. Dans cet environnement aux terres rouges, il y a un centre de loisirs qui accueille des enfants, mais pas que.
5: Alors regardez, je vais vous montrer les plantes.
6: Je suis Delphine Hortalo, la directrice du centre de loisirs de Camarès, qui est une association, loi 1901. Elle a été créée en 1987. Elle a pas mal évolué depuis, puisque c'était ouvert uniquement pendant les vacances, et que maintenant, c'est ouvert sur les mercredis, le périscolaire et toutes les vacances scolaires. Alors sur le périscolaire, on propose de l'aide aux devoirs, deux fois par semaine, et ensuite c'est principalement des jeux intérieurs, extérieurs, de société. Et les longs projets sont faits plutôt soit sur les mercredis ou soit sur les vacances. Donc là, il y a une activité jardinage. Donc l'objectif, c'est de montrer aux enfants, comment on cultive les fruits et les légumes, la terre, mettre d'abord le contact, revenir à la terre. Donc on plante des tomates, des fraisiers, et qui peuvent ensuite apprécier lors du goûter ou autre moment. Enfin, c'est un moment collectif qui est sympa. Il y avait une partie qui était donc sur l'atelier jardinage. Les autres, c'était différentes activités qui leur étaient proposées. Voilà. L'association est importante en premier lieu pour les parents, qui est un moyen de garde, notamment, donc j'en reviens sur le périscolaire, mais après sur les mercredis pour les parents qui travaillent. Par contre, après, il y a tout un noyau où les enfants s'inscrivent en fonction du programme qui est proposé aux enfants. Mais elle est aussi importante parce que ça rassemble différents publics d'enfants. Par exemple, sur le périscolaire, on accueille les deux écoles de Camarès, l'école privée et l'école publique. Sur les mercredis, il y a d'autres familles aussi, d'autres enfants qui peuvent venir des communes aux alentours. Et sur les grandes vacances, notamment, il y a aussi des enfants qui sont carrément pas de la commune, qui sont là, qui viennent chez leurs grands-parents, mais qui peuvent venir de toute la France, en fait. Voilà, c'est ce qu'il y a de sympa. On a quand même une soixantaine de familles qui sont inscrites sur le centre de loisirs. Donc ça permet aux enfants de se retrouver, pas forcément avec des enfants qu'ils connaissent, donc de jouer avec, de faire des activités, et d'apprendre le vivre ensemble et de ne pas rester toujours avec les mêmes enfants. Elle est essentielle, c'est une continuité en fait avec l'école, d'accepter l'autre tel qu'il est par rapport à tout ce qui est la différence. Comme je disais avant, tous les enfants sont acceptés, hein, qu'ils soient de la commune ou hors commune ou pas comme les autres. Ça les change du quotidien. C'est un plus de l'école. Tout ce qui est vivre ensemble aussi, ils le font quand même, je veux dire, à l'école, c'est aussi important. Mais après, c'est de par différents projets, c'est plus concret, on va dire. Comme on est allé il y a 15 jours chez les papis-mamies à la maison de retraite. Le projet Clown, donc c'est l'APCA, adultes handicapés qui sont venus sur la structure. Donc on a passé une journée entière avec eux. On a été, nous adultes, équipe encadrant, agréablement surpris de voir les nombreux échanges qu'il y a eu tout au long de cette journée, puisqu'ils sont arrivés le matin. Donc ils ont fait des ateliers clown ensemble, ils se sont montrés chacun aussi, ils ont fait des petits spectacles. Et donc il y a eu le repas commun, enfin c'était une très très chouette journée. Voilà, donc tous ces moments-là, effectivement c'est un complément de l'école. Ça permet en fait tout simplement aux enfants, enfin les familles n'ont pas les moyens effectivement de les amener soit des spectacles, soit... Donc, nous, on leur permet tout ça, d'avoir une approche de la culture en allant à des spectacles, des musées aussi, à faire là, dernièrement, sur les dernières vacances, il y avait un stage cirque de proposer et la journée était au même prix et les enfants ont pu participer à 4 jours de cirque, à faire du trapèze, de la jonglerie, etc. Voilà, ça permet à tous ces enfants... de faire plein d'activités qu'ils n'auraient pas la possibilité de faire avec leur famille.
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0: Dritchim, tu fais partie de l'association R, Accueil interculturel en Royan. L'association s'est même montée pour votre arrivée.
1: C'est une association qui nous a accueillis en 2014, à notre arrivée dans le Royan. On était déboutés d'asile à Chambéry et on est venus dans le Royan parce que grâce à cette association qui a été créée pour nous, pour notre famille. Cette association nous a accompagnés pour les démarches administratives, mais pas que, pour le logement aussi et l'insertion sociale et professionnelle. Et grâce à eux, aujourd'hui, on a obtenu le papier, on fait une vie stable en France. On a quitté le pays dans des conditions assez compliquées. Personne n'a envie de quitter son pays pour plaisir. Et d'être déraciné, il n'y a pas pire que d'être déraciné. Et laisser derrière notre enfance, les liens, les proches, et venir s'installer dans un pays où on ne connaît personne, ni la culture, rien du tout. Et recommencer de zéro. On a connu des personnes qui nous ont hébergés pour quelques jours. Quand ils ont su qu'on était dehors, ils ont pris des contacts avec leurs amis qu'ils avaient dans le Royan. Voilà, c'est comme ça que s'est fait le lien entre Chambéry et le Royan. Après, Albert Villard, qui était maire dans le Royan, et les amis qui l'entouraient, ils ont pu monter une association pour accompagner notre famille. En fait, les gens, pour qu'ils s'investissent, il fallait avoir une emblème, en fait, une association qui, autour de laquelle les gens ils pouvaient se réunir et être plus, si je peux dire, entre guillemets, légitime dans ce village. R a demandé auprès de la mairie d'avoir un logement pour notre famille. Et c'est comme ça que ça a commencé. Ils ont obtenu un logement. Et ce logement, il continue à être occupé par d'autres personnes, mais dans les mêmes situations que nous. Au sein de l'association, ils ont créé des commissions de famille, commissions d'accompagnement chez le médecin, pour la nourriture, financement et tout. En fait, chacun a pris une mission, ce qui a fait que ça a facilité notre vie dans le quotidien. Et on s'est senti pas seul. Et ça, c'est le plus important, en fait. Parce que se sentir seul et être isolé, c'est très compliqué, en fait. Il n'y a pas pire que ça, être isolé. Et nous, on s'est senti entouré. Ça nous faisait chaud au cœur d'être entouré par les personnes qui nous ont aidés humainement, et pas juste financièrement, mais humainement. Et c'est très touchant, en fait. Ça, et on n'oublierait jamais cet accompagnement. Et c'est pour ça, en fait, à chaque fois qu'il y a l'anniversaire de l'association R, je me rappelle de notre naissance, en fait, renaissance, si je peux dire, dans le Royan. Oui, renaissance de l'espoir. Ils ont fait même un cercle de silence au centre du village. Et le moment le plus extraordinaire, c'était un jour où il neigeait et personne bougeait sous la neige. On a gardé même des photos. Chaque vendredi, ils étaient là. Sous la pluie, sous la neige, ils étaient là. Avec des panneaux jusque, voilà, on est là pour sauver une famille, sauver des vies. Des fois, le silence parle plus. Et ça, c'est extraordinaire. Déjà, en fait, ils se sont pas arrêtés, même après, quand on a obtenu le papier, ils se sont pas arrêtés là. On est invité à chaque repas, à chaque événement, on est invité chez ces personnes-là et à l'envers, et eux, ils sont invités chez nous. En fait, on continue. Et notre lien, il est très fort. Pareil, quand on part à la montagne, on fait des balades, on fait... En fait, il y a 2 ans en arrière, je faisais partie de CA, de l'association R. Et j'ai eu l'occasion de faire partie, d'aider des familles. Du coup, je trouve ça chouette, en fait, que l'association continue à accompagner des personnes. Moi, j'ai eu de la chance, parce que je travaille à l'association La Providence. Je suis moniteur éducateur, j'ai fait la formation juste après l'obtention des papiers, j'ai fait cette formation-là. Être auprès de personnes, aider les personnes, c'est quelque chose d'extraordinaire. En fait, aider une famille, c'est sauver l'avenir d'un être humain. Et ça, c'est très important.
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Je voudrais vous raconter une aventure qui m'est arrivée à Fukuoka. Fukuoka, c'est une ville au Japon. Au cas où vous iriez à Fukuoka, demandez où est Sumi. Sumi, c'était le nom de ma geisha. Elle jouait du koto pendant que moi je faisais mes katas. Ça commençait là. Quand je lui parlais, elle ne me répondait pas. Alors, j'ai voulu lui faire du mal. J'ai voulu lui faire le mal. Mais elle a pris très mal. Alors, j'ai voulu me faire la malle. Laissez-moi vous raconter mon aventure avec Sumi.

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